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1: Well done, du respect. Rien que du respect. Pas de manque de respect. Sous aucun aspect. Yeah, yeah. Respect. Yeah, yeah.